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T'es de bouc, ça, asseyez-vous tranquillement, ça, c'est à votre discrétion, ça, vous pouvez vous asseoir tranquillement, comme vous pouvez sauter dans le toit de votre maison sur la galerie, ce serait mieux, ça. Bonsoir à toutes et à tous. Bienvenue à votre rendez-vous Dance et Disco. C'est l'édition Disco ce soir, ça, au Dawis, c'est non. Disco, t'es non, tout le monde. Je parle des plus de 40 ans, des plus de 45 ans. Tout le monde a un souvenir de l'époque disco, même plus qu'un souvenir. Beaucoup, beaucoup de souvenirs, beaucoup d'anecdotes de tout genre, ça, de bonnes et de mauvaises. En tout cas, la musique disco, ça a été créé spécialement pour le dance floor, la piste de danse. Ça, c'est une musique qui ne fait que donner envie de danser. Ça n'a Soham Tweeneeman et Bateman, juste le tempo t'invite seul à la piste de danse. C'est tellement enivrant. L'époque glamour, je dirais, du disco, c'est ce qu'on va entendre ici à l'émission pendant 3 heures, souvent en remix, bien sûr. Je pourrais mettre des versions originales, mais ils ont été mixés dans une époque où la technique n'était pas d'avant-garde. Donc, c'était pas tellement puissant comme aujourd'hui. Aujourd'hui, on a des graves, on a des basses dans les chars, puis ça prend de la puissance. C'est ce que je vous donne ici à cette émission. Au cours des prochaines heures, nous allons revisiter tout. Pour un bon 3 heures, en tout cas, les plus grands succès dance et disco années 70, c'est que... C'est Badimian Boahetsa à 22h30. Le blog, le premier blog, suivi d'une à chaque demi-heure. Ce n'est plus un secret pour personne, ça, les blogs. Chaque fin de semaine, je dis bien à chaque fin de semaine, le week-end, notre émission est présentée par nos partenaires, les stations de radio des communautés suivantes. Chez les Innos, à Tikamek, Anishinabek, Naskapi, Natwashish, Mac Wendake, j'en suis très, très, très fier et heureux de jouer pour vous les fins de semaine. Donc, sans plus tarder, je vais y aller avec une bombe disco. Si c'est pas la toune la plus

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1: Bonsoir les amis, tiens, Mac Jenko, Sibichetino, bienvenue, il n'est pas trop tard. Vous avez manqué juste une heure. Le beat down, le slow beat de la première heure, c'est toujours un peu plus smooth en première heure. En deuxième heure, ça commence à accélérer un peu, ça. Puis la troisième heure, c'est complètement fou. Et Keno, vous êtes au bon temps, au bon moment, et nous, pour vous préparer à danser, nous, dans votre salon, dans votre cuisine, peu importe ça. C'est le party à la maison. L'édition disco aujourd'hui, Chino, jusqu'à minuit, toujours non-stop. Le blog, Tchibabin, le blog, 22h30, 10h30, Tchibabin, le blog. Donc, on se voit, nous, dans 29 minutes. C'est parti avec Give Me the Night avec George Benson. De la tradition

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1: Nous voulons rendu et nous au premier blog de la soirée, tu as des nouvelles musicales. Bon, on a priorisé, nous donne toujours en entrée de jeu, tu as sur des petits blogs. Je vais commencer par l'année 1981. MTV passe en ondes pour la première fois, offrant aux abonnés télé américains des vidéos de musique toute la journée. Imaginez-vous, toute la journée, en 81, MTV lance un poste de musique 24 heures sur 24 où on peut voir enfin nos artistes tourner des vidéos loufoques, des vidéos de tout genre. C'est une nouveauté en 81. À minuit et une, la station entame la diffusion avec les paroles « Ladies and gentlemen, rock and roll » et des vidéos de lancement de la fusée spatiale. Le premier vidéo à jouer, le premier de tout, à jouer à MTV, c'est la chanson « Video Kill the Radio Star des Buggers. Juste le titre, Video Kill the Radio Star, ça veut tout dire. Les vidéos qui vont complètement anéantir les stars de la radio. Malheureusement, c'est pas ça qui s'est passé. T'sais. La radio est toujours vivante. MTV, c'est plus comme avant. Ça existe encore, MTV, oui. Encore une histoire d'MTV, mais cette fois-ci en 87, nous étions en 81 tantôt à la première diffusion. Maintenant, nous voulons rendu en Europe en 87 avec MTV Europe qui entre en onde. La première vidéo à jouer, c'est Money for Nothing de Dire Straits, annoncé par Sting. Qui dit en onde « I want my MTV ». Ça s'est passé en 87. Toujours en 87, Dave Stewart, la moitié de Eurythmics, épouse Siobhan Fahey. Excusez-moi la prononciation, là, mais c'est écrit comme ça. Siobhan Fahey, c'est une chanteuse, en tout cas un membre des Bananarama. Je savais même pas que Dave Stewart avait marié une Bananarama. Ils se sont divorcés par contre en 1996. Ça a quand même duré une dizaine d'années. C'est pas pire dans leur cas. En 87... Non, je l'ai pas aussi. En 81 plutôt... Diana Ross et Lionel Richie lancent en duo Endless Love, un amour infini du film du même nom. La chanson passera 9 semaines au sommet des hit parades américains et gagnera un American Music Award. La chanson sera également nominée pour un Oscar pour Lionel Richie. C'est lui qui a écrit la chanson. Un dernier, on va C'est quasi... Hey, c'est tout... Hey, c'est pas voulu, ça. C'est tout des rubriques des années 80. Là, nous sommes exactement en 1980, lors d'un concert. Celle-là est intéressante. Lors d'un concert, d'un spectacle de Eagles à Long Beach, en Californie, les esprits s'échauffent entre Glenn Frey et Don Felder, les deux membres de Eagles qui passent tout le concert à se décrire l'un à l'autre. Comment il allait battre après le spectacle, comment ils allaient se battre après le spectacle. Il va sans dire que c'est généralement non considéré comme le jour de la séparation du groupe Eagles. Excusez, ma lecture, des fois, c'est traduit, hein, c'est des articles anglais traduits avec l'IA. L'IA, c'est pas... certains articles sont en anglais, certains sont français. Je fouille un peu partout dans le net pour dénicher quelques petites rubriques croustillantes. Donc, et non, il est seulement 22h36. On a encore une heure et demie de musique, tout au moins. Donc, je vais vous gâter pour la dernière heure et demie, je vais dire, tiens, je fais nous pas de bain. On va y aller, nous, avec quelques bombes de l'époque disco. C'est parti!
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1: Hey, blog numéro 2, chat. Et nous avons été, non, ta page monis, non, pêché, non, et maintenant, chat. Le blog 2 va parler des portes de l'enfer qui brûlent depuis des décennies. Et non pas, c'est pas une série Netflix, c'est pas une histoire abracadabrante, ça existe vraiment, les portes de l'enfer. Imaginez un immense cratère en plein désert qui est en feu depuis plus de 50 ans. Eh bien, ce lieu existe, il existe vraiment. Il se trouve au Turkménistan. Il est surnommé les portes de l'enfer. En 71, les géologues soviétiques foraient à la recherche de gaz naturel lorsqu'une partie du sol s'est effondrée, créant un énorme cratère. Craignant que le gaz toxique ne s'échappe, ils ont décidé d'y mettre le feu, pensant que les flammes éteindraient en quelques jours. Puis d'un mot, nous, je crois que nous, tu caches tout, parce que t'es déjà, je crois que nous, parce que j'ai besoin d'un cratère, et je suis tapé mieux, d'un du gaz. Mais plus d'un demi-siècle plus tard, je dis bien un demi-siècle plus tard, le feu brûle toujours. Jour et nuit, les flammes illuminent le désert, attirant des visiteurs du monde entier. Ce spectacle impressionnant rappelle à quel point la nature peut être aussi fascinante qu'imprévisible. Je vous le répète encore, depuis 71, des géologues soviétiques qui avaient foré à la recherche de gaz naturel se sont mis à allumer un sol qui s'est effondré. Puis ça dure depuis 50 ans. Puis ça s'appelle les portes de l'enfer. C'est sur... c'est en Turkménistan. Ça, je ne sais pas c'est où. La Turquie, je sais c'est où. Mais Turkménistan, je suis curieux. Je n'ai jamais vu ce feu-là. C'est la première chose que je vais faire en terminant mon émission. Je vais aller sur YouTube. Il faut que je vois ça. Hey, du gaz! Un gaz naturel qui brûle depuis 50 ans. C'est illimité, ce gaz-là. C'est quand même incroyable. On a le blog, you know, de l'incroyable, du chêneau. Cadoudman, on continue, you know, avec Kelly Murray. C'est une Britannique, ça, très, très populaire chez les Inuits. On y va avec Phil

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1: Hey, hey, mes amis et nos, mes amis de nom Blake, Nédédé Matmécouche Lac John, Yvette MacBruno. Bruno, paraît-il, aurait vu les portes de l'enfer. C'est incroyable. Ne pas confondre avec les portes de la discothèque L'Enfer à Schefferville, par contre, Bruno. Le blog, et non, le blog numéro 3, le dernier blog, et non, de cette soirée. Une autre affaire étrange. J'aime l'étrange, j'aime et non, l'incroyable. J'aime et non, tout ce qui est... dur à croire, tu sais, mais qui existe vraiment. Le village où naissent un nombre incroyable de jumeaux à Hetwanodish, c'était non. Une communauté, un village, Natameno Mashtinio, Teno Kanuhet, les jumeaux. Saviez-vous qu'il existe un village où les jumeaux sont beaucoup plus nombreux qu'ailleurs partout dans le monde? Il s'agit de Candido Godoy au Brésil. Excusez-moi la prononciation, je suis sûr que ça se prononce autrement, mais je lis comme c'est écrit. Dans certaines familles de ce petit village, les naissances de jumeaux sont si fréquents que les chercheurs s'y intéressent depuis des décennies. Alors que la moyenne mondiale est d'environ, pour les jumeaux, 80... une paire de jumeaux sur 80 naissances, en moyenne. Il va y avoir 80 naissances des jumeaux. Un autre 80 naissances ordinaires, des jumeaux. C'est une moyenne. Ça peut être plus, ça peut être plus bas. Dans ce village, le village Candido au Brésil, le taux est plusieurs fois plus élevé que la normale. Pendant longtemps, des rumeurs ont circulé allant jusqu'à prétendre qu'un ancien médecin nazi aurait mené des expériences sur place. Mais aucune preuve crédible n'a été confirmée pour cette théorie. Aujourd'hui, les scientifiques pensent plutôt que ce phénomène s'explique par un effet fondateur. Les premiers habitants étaient peu nombreux et certains portaient un gène favorisant la naissance de jumeaux. Au fil des générations, ce gène est devenu beaucoup plus fréquent, beaucoup plus important dans la population. C'est ce que pensent les scientifiques d'aujourd'hui. Comme quoi la génétique peut parfois créer des phénomènes vraiment étonnants et faire de ce petit village un endroit unique au monde. La théorie d'un médecin nazi qui faisait des expériences, on élimine ça. Ça doit faire partie du folklore. Et vous voyez, je suis avec vous encore un bon 26 minutes, et non, je termine à minuit après ça de Montréal, MC Mario. C'est parti pour Lime Duo de Montréal.
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0: notre émission et nous tire à sa fin. Merci à tous nos fidèles auditeurs, auditrices. C'est toujours un plaisir de mixer, de vous retrouver chaque fin de semaine. Et merci, surtout merci d'avoir choisi d'écouter DJMoïse.online. Et tout en remerciant nous, les stations de radio partenaires qui diffusent l'émission chaque fin de semaine, qui, grâce à eux, vous pouvez écouter l'émission directement dans vos communautés ou chez vous à la maison. Et vous voyez, pour ceux et celles et nous, qui souhaitent rester pour plus de musique encore, tiens, la musique continue dans un instant avec MC Mario de Montréal. Et tout en vous souhaitant une excellente fin de soirée, une bonne nuit. Si vous conduisez, gardez les yeux sur la route. Les textos peuvent attendre. On se retrouve très bientôt pour une nouvelle soirée dance et disco. On est yamé.
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